besoin d'une promotion. Je suis allé voir mon patron. Je lui ai dit « La bourse ou la vie ?» Depuis, je suis...